Bonne fête ce soir à Mme Nicole Leblanc et Mme Sylvie Richard. Bonne fête à vous deux. 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
1: On est de retour pour terminer votre jeu du moitié-moitié. Juste avant la pause, on a frimé les neufs qui doivent être étampés sur vos cartes mauves. Trois lignes, horizontales, verticales ou diagonales pour 982 $. Prochain numéro au 71, au 71, au 71.

N37, N37, N37. Les prix de ce soir pour les gagnants seront disponibles à partir de demain 13h à la station service Éco de Wendake. Important d'avoir en main votre carte gagnante ainsi qu'une pièce d'identité avec photo. N33, N33.

B11, B11, B11. Je joue présentement le jeu du moitié-moitié. On fait trois lignes, horizontale, verticale ou diagonale, montant de 982 $. B8, B8.

N44. N44. N44.

0: Oui, bonsoir.
1: Oui, bonsoir.
0: Bonsoir. Votre numéro de free, s'il vous plaît.
1: C'est le F3477.
0: F3477. Félicitations, madame. C'est gagnant pour le moitié-moitié.

Alors, c'est ce qui met fin au bingo de ce soir. On vous remercie d'avoir joué avec nous. Prochain bingo, c'est vendredi le 16 octobre prochain, à compter de 19h30 sur les ondes de Wendat FM. Bonne semaine à tous.

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Pour continuer dans ce cas, je vais marcher. Enfiler mes bottes et surtout bien les rattacher. Puisqu'il faut y aller, alors aussi bien avancer. Peu importe pourquoi je suis né.

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À la fenêtre, je me tiens. Le monde s'éteint à perte de vue. Court de souffle, à bout de course. À perte de temps qui nous semble toujours trop court. À toutes ces couleurs, porteuses de rêves et de larmes assassines, les formes s'étendent et s'épandent pour ne faire qu'un parfois. Souvenir de moments, affreux rappel de cette hâte où je me perds en haute voltige et à tour d'aile. Lueur clandestine où à la fenêtre un jour je me trouvais, observant sans trop y croire, pensée convenue et évasive. Une silhouette furtive, une ombre sans noirceur, mémoire sans appel, d'une femme qui un jour fut mienne, ou illusion d'une étreinte en auréole, douce morsure aux promesses charnelles, ou âpre plaisir aux douleurs latentes, désir gitan aux affres de la mer, éternelle image en héritage dormant. De cette fenêtre, je m'interdis le désir de hurler ma hantise de souffrance à venir à cette gifle du temps qui me fait à coup sûr me tapir en jachère à l'abri des regards. Je témoigne de la scène aux brillances et chaleurs font de la nuit une maîtresse en amour qui, à défaut d'un matin sans espoir, habille le crépuscule de ses plus beaux atours et de ses plus grands parfums pour qu'à toujours en bon l'air d'un profond soupir la dérive de deux êtres livrés sans pudeur. Et que peigne la grève de lumière du jour, portée par une vague sans égard au regret, sans remords, sans offrande à la satire de l'ombre, devenue que bien pâle grisaille d'une nuit sans fil. De la fenêtre où je me perche, pleutre voyeur, déserteur sans cause et sans patrie aucune, jamais ne tarit cette source de chagrin sans nom, profond calice d'être devenu graal de rêve haletant. Car de n'avoir su que dire, d'avoir laissé s'évanouir sans caresse dernière, sans rivage affectif, je me fais une fresque martyre, avide d'ornement, d'histoire au mot vide, que je préfère sans nom. Et je regarde à tout hasard, espoir de revivre, ne serait-ce que pour un instant, ces éclats de rire et ces lumières festives, que me font revoir et ô combien repentir ces froideurs de cœur, où je m'imagine, à cette fenêtre qui n'en est plus une, que l'hiver qui m'habite puisse prendre parure candide, et que puisse en éclore nature de mardi gras.

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Finet, de Monsieur Aristide Lapierre. Le lièvre ne veut qu'éveiller ses neveux après le déjeuner. Était la grande sœur de feu.

0: dit-on, depuis d'autres informations de Madame Diane Lapierre. Sa mère, Marie-Marthe, lui dédie un peu plus haut.
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Pitney. Et la compagnie Kinoa, c'est loué, Liuto. 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Et vous n'étiez pas ce n'est ni moi. 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

Carney. Au front, il me regarde, on a des Vancouver, et quoi, tu es moi, il me il loge moi, Colombie-Britannique. J'ai dit, oh, il t'a regardé.

pour les Premières Nations de la Colombie-Britannique. Bien à moi, Edra. On a si l'autre monde. Qu'est-ce que j'ai croisé que tu m'aies de base, moi? Vous m'aies de base, moi, j'ai dit, j'ai oublié de que tu m'aies masse.

0: 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voilà mon message, nuité, Muriel, mané, koutagane, bon, ma tourne, ne non, ta, ya, koumina, un autre, entrevue, tu parles, on n'est pas à peu, une partie, huité, ne, t'y, ouan, et tana, tante, tana, le panneau solaire, ouan, vitakan, tante, tana, ne, mais, y'a le centre de recyclage, en ouan, ne, pas à peu, une partie, ouan, huité.
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0: On va installer le salon développement durable du week-end, le projet de compostage où il y a une huitaine, on ne voudra pas du week-end, il y a un autre temps de prévu.
1: Et comme ça, c'est ce que me donne.
0: Ok, merci beaucoup.
1: Yamé. Et on a capé toi, Adeline Basville et Huinande, c'est on est le développement durable quand on est déjà chargé de projet développement durable, mais c'est rien. Je m'en appelle.

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1: 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Tout le monde est d'accord, Benoît?
2: C'est... 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
0: 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Vous allez voir si
2: on est ça, dans le fond, là, même les gars, ils me disent ça. 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C'est sur les laboratoires. Et si regarde, moi, tu m'as dit, non, ça marche pas comme ça, c'est là. Puis, on peut pas se prononcer favorablement dans un gros projet comme ça. Et moi, c'est là. Puis, tu peux aussi demander tout dans le droit des études indépendantes qui paient. Il faut que ça soit approfondi. Pour nous, c'est tout dans le droit. Ça prend des études. 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Ça ne veut pas dire que le projet va être accepté. Cela, tu consultes tout d'autres. 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Puis on va devoir vivre avec les conséquences des décisions qui vont être prises au NASA, puis pas juste nous autres, toi, six minutes qui payent. 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Il y a un île, ça ne voulait le mot des calous, des nigan et des ânes, c'est comme ça. C'est quand même à des, 1, 2, 3, 4, 5, 6, 7, 8, 9, 10, 11, 11 loups qui seraient touchés des rennes qui l'ont, et wawidami, qui ont ce sinou. 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
2: 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important de dire de se parler ouvertement, on attend que dans le respect boy abut, on est dit mais ne se dagine à notre année, nous tenons la nature du projet, on est les démarches cadeau d'ango 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
2: 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C'est sûr, plutôt de favoriser le développement économique, mais on est beaucoup aussi que le Binano, il faut se demander c'est quoi ça signifie net si là nous de nos niveaux c'est si normal nos 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

tournée quasiment sur le thème du hockey quand on regarde le poster. 26 janvier au 16 février, une quinzaine de shows, à peu près un ou deux, trois jours. Au maximum, ça commence le 26 janvier au BC, puis là, ça descend. Alberta, Saskatchewan, Manitoba, Toronto, Kitchener, London, Kingston, Ottawa, Montréal, Moncton, Sydney, Halifax, au Nouvelle-Écosse, et ici, probablement

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Hey, 56 à 96 000 $ pour une hache. Pas n'importe laquelle, la hache à tête pointue du film The Shining en 1980 utilisée par Jack Nicholson pour détruire la porte et faire peur. Des objets et accessoires de cinéma de la collection de Stanley Kubrick, maintenant géré par sa fille Katharina. La grosse vente aux enchères, cet hiver, 4 janvier au 4 février. Et plusieurs claps aussi utilisées par Stanley Kubrick pour ses films célèbres comme The Shining, 2001, Odyssée de l'espace.

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1: 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L'artiste canadien Toc ne s'en cache pas, il aimerait fournir une chanson au prochain film.

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0: un autre truc aussi, tu sais, le track avec Judy, il s'appelle Fond de teint. Mais je dis nulle part fond de teint sur le track, genre. Mais c'est parce que le refrain original, c'était moi qui le faisais, puis je disais le même line que dans 24 heures. Là, tu vois, on va quand même laisser en dessous du fond de teint, mais je suis comme, hey, je vais juste laisser ça de même, genre, on s'en calisse, là. Genre, ça s'appelle fond de teint, puis j'explique rien, puis ça va être ça.
1: Ah ouais, fuck that.
0: Fuck that, c'est ça.
1: Fond de teint,
0: Fond de teint,

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0: L'émission qui suit est conçue et réalisée par des membres du mouvement des alcooliques anonymes de la grande région de Québec. Bienvenue à Partage d'espoir.

0: Bonsoir, je m'appelle Annie, membre des groupes familiaux à l'ANON. Vous écoutez actuellement Partage d'espoir, une émission d'1h30 sur le mouvement des alcooliques anonymes. Je souhaite remercier la Nation Wendat de nous laisser ce temps d'antenne pour parler de ce mouvement qui me tient tant à cœur et qui m'a tant aidée. Je souhaite également remercier Léa de nous prêter pour cette soirée spéciale sur le mouvement à l'ANON. Al-Anon offre de l'aide, de l'espoir aux proches des alcooliques, que l'alcoolique boive encore ou non. Nous croyons que l'alcoolisme est un mal familial et qu'un changement d'attitude peut contribuer au rétablissement. Al-Anon n'est affilié à aucune secte, domination religieuse, entité politique, organisation ou institution. Al-Anon ne s'engage dans aucune controverse et ne donne son appui ni ne s'oppose à aucune cause. Il n'y a pas de frais d'inscription. La fraternité subvient à ses propres besoins grâce aux contributions volontaires de ses membres. Al-Anon n'a qu'un but, aider les familles et les amis des alcooliques. Nous y parvenons en pratiquant les 12 étapes d'AA, en accueillant et réconfortant les familles des alcooliques et en apportant notre compréhension et notre encouragement à l'alcoolique. Maintenant, sortez vos crayons, voici quelques numéros de téléphone qui peuvent vous aider. Alors, pour rejoindre un membre à l'ANON au Québec, c'est le 1-844-725-2666. Pour rejoindre AA, il y a le 418-529-0015 ou sans frais au 1-866-376-6279. Le Centre de santé Marie-Paul Sibouy-Vincent au 418-842-6255. Il y a le Centre de crise de Québec au 418-688-4240 et le Centre de prévention du suicide au 418-683-4588. N'hésitez surtout pas à téléphoner si vous en ressentez le besoin. Vous pouvez trouver de l'information sur le web sur la Fraternité Al-Anon, soit sur alanon.org ou plus localement au alanon@québecest.ca. J'aimerais préciser que nous ne sommes pas des professionnels de la maladie de l'alcoolisme, pas des professionnels du tout en fait. Nous sommes ici pour partager notre expérience, notre force et notre espoir. Alors, notre invitée de ce soir est Diane. Merci d'être là, Diane. Bonsoir.
1: Merci, bonsoir.
0: Comment vas-tu?
1: Merci de m'avoir invitée, Annie.
0: Ah, ça fait plaisir.
1: Ça va bien.
0: Est-ce que tu as envie de te présenter un peu, de nous partager ton vécu, de faire un petit partage pour commencer?
1: Oui, un petit partage pour introduire mon vécu. Oui, pas de problème.
0: Merci.
1: Pardon. Alors, moi, je viens d'une famille de quatre enfants, puis la troisième de quatre. Voyons, excusez. Puis, mon Dieu, qu'est-ce que... Ben, c'est pas tout à fait ça que je voulais commencer, par exemple. OK.
0: C'est correct.
1: Troisième de famille de quatre, ça, c'est correct. Mais pour dire que j'ai connu le mouvement, moi, c'est surtout ça que je veux parler aussi.
0: C'est correct.
1: Évidemment, on est là pour ça. La façon que j'ai connu le mouvement, c'est que mon conjoint, quand il est arrivé chez AA, il est revenu de sa soirée, puis il m'a donné un papier, puis il m'a dit, « Voilà, c'est pour toi, ça a l'air. Il t'attend. » Fait que là, ben j'ai dit, « Ah, c'est qu'est-ce que c'est? » Ben, je sais pas, c'est pour toi. Bon, correct. Fait que je me suis rendue un soir, puis c'était à l'ANON, c'est ça. C'était pour m'aider, c'est ça, m'aider à la vie en tant que conjointe d'alcoolique. Mais... c'est ça. Puis j'ai commencé à faire ce mouvement-là, tranquillement à la même place. Puis souvent, les enfants étaient très jeunes aussi. Alors, j'avais à les faire garder, puis à m'organiser, tu sais, parce que on sait que quelqu'un qui commence, un alcoolique qui commence à aller à ses réunions, c'est beaucoup. Par soir, par semaine. C'est beaucoup de soirs par semaine.
0: Oui.
1: Hein? Fait que là, ben, moi, j'arrange mes choses pour avoir mes enfants, pour les faire garder. Bon, ben, tu sais, ça, moi, ça me disait, ça me tannait des fois. Il y a des fois que ça me tannait plus parce que je voulais pas les laisser trop souvent, tu sais, puis tout ça. Mais bon, je l'ai fait. Puis j'ai comme arrêté à un moment donné. Je me sentais pas à l'aise, je me sentais pas bien, je me sentais pas tout à fait à ma place. Parce que, c'est comme on se disait tantôt, parce que je ressentais pas la maladie chez mon conjoint. Je la voyais pas. Puis là, j'ai arrêté le mouvement. J'étais pas convaincue. Tu sais, il faut être convaincu dans nos affaires comme ça pour que ça fonctionne, hein, pour qu'on le ressente bien. Puis j'ai fini par arrêter. Puis là, j'ai vu que... Mais je me suis rendu compte. Là, maintenant, je le sais, que je me rends compte que ça m'avait fait du bien, même si je comprenais pas. Ça m'avait fait du bien d'être dans ces lectures-là, puis d'être dans le mouvement. Parce que quand j'ai arrêté, je me suis sentie mal. T'sais, pas à l'aise dans mes journées. J'étais pas bien avec moi-même. Puis à un moment donné, ben, on a fait une sortie, puis c'était des membres à l'annon, puis des membres à ensemble, en famille, avec les enfants, tout ça. Puis ça, c'est une chose qu'il ne m'avait pas dite. On a dit, on a une sortie familiale. Mais c'était tout pour des membres, tu sais. Ça fait que j'ai dit, bon, gardons, c'est tout des membres, parfait. Fait que là, il y en avait que je connaissais, mais il y en a que je ne connaissais pas. Puis plus que je ne connaissais pas, hein, parce que je n'étais pas régulièrement là-dedans, pour commencer au tout début. Puis là, ben, j'ai rencontré des personnes qui m'ont vraiment... Tu sais, là, quand tu rencontres la personne que tu ressens un lien avec, là, que tu ressens que ça va fonctionner, là. Fait que je lui ai demandé à quel endroit qu'elle allait, puis tout ça. Fait que là, ben, j'ai recommencé d'aller dans mes réunions avec elle, avec cette personne-là. Puis cette réunion-là m'allait comme un gant. C'était tellement... comment je peux dire? C'était beaucoup spirituel. Beaucoup spirituel, puis ça m'a fait beaucoup de bien. Me recentrer dans moi-même avec la spiritualité, puis faire un petit peu... apprendre à faire un petit peu de méditation, puis, tu sais, des petites choses comme ça, me retirer quand je suis pas bien, ou, tu sais, là. Fait que ça... J'ai pas lâché après ça. J'ai pas relâché. Puis j'ai plus fait d'examen parce que je faisais de l'examen. Vraiment. Ça, là, je te dis, c'était marquant pour moi, là. J'ai fait beaucoup d'examen entre les deux. Quand j'étais, tu sais, quand j'ai arrêté, là, entre les deux, je me suis mis à faire beaucoup d'examen. Puis maintenant, j'en fais plus du tout, là, depuis toutes ces années. Alors, c'est ça. Ça, pour dire que de pas jeter les bras, baisser les bras trop vite, c'est ça, d'aller voir autre chose.
0: Oui.
1: D'aller voir autre chose, d'aller voir d'autres groupes, je veux dire. Pas autre chose, mais d'autres groupes, parce que le premier groupe, j'étais pas tout à fait à l'aise, mettons, disons ça de même. Puis eux autres, là, j'étais très à l'aise. Là. C'était des gens qui me ressemblaient peut-être plus, qui parlaient comme moi ou je sais pas, tu sais. Fait que ça me rejoignait plus. Fait que j'ai resté là pendant plusieurs temps. Jusqu'à temps que je revienne à Québec. Ben, revienne, pas revienne, mais que mon mari revienne à Québec et moi aussi. C'est ça. Fait que... Mais ce bout-là, là, c'est mon bout le plus important que je veux pas oublier. Mon début, là, je sais pas pourquoi, mais... C'est normal. Je pense que c'est important, le début de quelque chose qui fait que ça a changé ta vie.
0: Oui, assurément.
1: Oui.
0: Et oui. Et tellement plein de belles choses. Puis au départ, tu dis c'est ton conjoint qui t'a tendu un carton vers à l'annon.
1: Oui.
0: C'est un beau cadeau qu'on des fois qu'on ne soupçonne pas nécessairement à la forme.
1: Oui.
0: Au départ.
1: Oui, je dois leur remercier aujourd'hui de m'avoir emmené. Je suis contente de l'avoir connu parce que ça a changé ma vie, là, aussi, là, tu sais.
0: Oui.
1: Pas juste... Ouais.
0: Puis, comment tu t'es sentie au départ dans l'annonce? Tu sais, c'est moi, je me reprends, c'était un peu... J'étais un peu méfiante, je craignais un peu d'aller à quelque part de nouveau, je connaissais pas trop ça, j'avais peur d'être jugée. Ça n'a pas été le cas dans mon cas. Ça s'est super bien passé. Mais toi, comment ça s'est passé au départ?
1: La première fois complète, ouais. Le premier groupe, j'avais beaucoup de misère à m'intégrer, c'est certain, parce que j'étais gênée, beaucoup, beaucoup gênée dans ce temps-là, c'est certain. Puis je me faisais pas confiance. Puis j'avais peur de dire des choses que c'est ça que les gens me rapportent. De se sentir jugée, comme tu dis, là, puis mais en même temps, je pouvais pas tant parce que j'avais pas. Voyons, comment j'avais dit ça tantôt, j'ai pas l'impression que j'avais pas encore reconnu que mon mari était alcoolique. Tu comprends? Fait que je savais pas trop quoi dire non plus, je pense. Ça fait longtemps, là, ça fait que c'est pas frais dans ma mémoire, mais je pense que c'est plus ça. Je savais pas trop quoi dire parce que c'était pas ça pour moi. J'étais pas là.
0: Oui, mais puis même si parfois on voit pas, on a un travail sur nous à faire quand même. Moi, c'est ça que le mouvement m'a apporté. C'est même si au départ, je n'avais pas trop été où ma place, mais je me rendais compte que j'avais énormément de choses à travailler sur moi. Puis que le mouvement m'a beaucoup aidé, par exemple, dans mes peurs irrationnelles, dans des choses que, comme tu dis, au départ, c'est peut-être difficile à... parce que tu dis que le mouvement t'a, dès le départ, quand même, apporté du bien.
1: Oui, sans m'en rendre compte. Sans m'en rendre compte. Je ne savais pas qu'est-ce que j'allais chercher là. Je le savais vraiment pas. Je me sentais... comme toutes les femmes au début, je pense, là, ou en tout cas plusieurs, là, je me sentais correcte, moi, là. Je sentais pas que j'avais quelque chose de pas correct. Tu sais, que j'étais brisée un peu par l'alcoolique, je savais pas trop ça, là, moi, là. Non, je comprenais pas ça. À mes tout débuts, là.
0: Mais oui, puis des fois, quand on est dans une situation, on s'en rend pas compte que ça pourrait être mieux, que ça pourrait être amélioré.
1: Oui, exact.
0: D'où l'intérêt d'aller essayer, puis voir les bénéfices qu'on peut de persévérer, comme tu dis.
1: Oui, oui, oui. Aujourd'hui, écoute, je suis reconnaissante là, dans l'annon de tout ce que j'ai pu vivre, là, toute l'aide que ça m'a apporté.
0: Oui. Puis le soutien aussi dans des membres, parfois.
1: Tellement. Tellement, beaucoup, énormément pour moi, beaucoup. Parce que le fait d'avoir. Excusez, je me. Ça ne dérange pas, ça. Excusez.
0: Pas de problème.
1: Le fait de prendre la décision de partir du Saguenay et de s'en venir ici à Québec, ça a été difficile à faire pour moi. C'est une grosse décision avec deux jeunes enfants, mais c'est pour mon mari, ça fait que c'est le travail, ça fait qu'on l'a fait. Mais j'ai eu tellement d'appui de des membres de mon groupe, là, de m'encourager, me dire, bon, ça va, tu sais, toutes les choses que ça va bien se passer, tout ça. Puis ils m'ont gardé contact après, puis pendant un certain temps, tu sais. Ça fait que ça, c'est l'appui, l'aide d'Alanon, là, ou ben même encore aujourd'hui, là, tu sais, c'est juste. Comme pour aujourd'hui, là, pour la radio, j'ai écrit à quelques membres là, pour me soutenir psychologiquement. Fait que là, je sais qu'ils m'entendent. Fait que là, ben, ça me fait plaisir de savoir que j'ai des gens que je connais qui m'entendent.
0: Oui.
1: C'est le soutien moral aussi, beaucoup.
0: Plus jamais seul.
1: Oui.
0: Pour toutes les petites et grandes épreuves de la vie.
1: Absolument.
0: Ça dépasse beaucoup. Le soutien direct, même si on a du soutien direct quand nos proches consommateurs sont plus en crise, qu'on a nous aussi en crise, mais ça dépasse tout à fait ce soutien-là. Sur ça, on va prendre une petite pause et on revient après la musique.

0: Bonsoir, vous êtes sur les ondes de Wendat FM à l'émission Partage d'espoir. Je m'appelle Annie, on est en spécial à l'annonce ce soir. Je suis accompagnée de Diane qui nous a partagé son début dans le mouvement à l'annonce. Mm-hmm. Puis qu'il y a déjà, dans les premiers moments, déjà ça aide à l'humeur, le soutien qui nous aide dans les petites comme les grandes épreuves. Mm-hmm. Pour continuer, as-tu un peu, j'hésite, t'as parlé d'essayer différentes réunions. Puis ouais. C'est vrai que c'est quelque chose que je pense qui est important aussi. Puis dans la région ici, on a quand même plusieurs types de réunions. On a des réunions pour les nouveaux. Qu'on invite à aller, mm-hmm, qui sont plus personnalisés. Ouais. Puis, il y a plusieurs réunions dans la région de Québec, il y a des réunions en ligne aussi, qu'on peut, n'hésitez pas à aller voir, c'est pas parce que c'est pas le coup de foudre à la première réunion.
1: Exact.
0: Puis, des fois, ça a des effets bénéfiques aussi sans qu'on s'en rende compte.
1: Oui, c'est vrai.
0: C'est un peu ça. Mm-hmm. Nos réunions sont affichées sur le site Alanon à latinequebecest.ca. Vous pouvez avoir toutes les listes de réunions sur ce site-là. Puis tu nous as parlé aussi des réunions. As-tu envie de nous parler un peu de comment ça se déroule, une réunion à Alanon?
1: Ah oh, oui, je pourrais faire ça.
0: T'entends-tu?
1: Ben oui, je pourrais faire ça. C'est bon. Bon, quand on arrive, on a toujours de l'accueil à la porte. Il y a quelqu'un qui nous accueille parce que pour nous, l'accueil, c'est important. Tu sais, si des fois, il y a quelqu'un qui n'aime pas se faire donner la main, toucher, quoi que ce soit, on le fait aussi à sa façon. Tu sais, on fait un accueil plus serré ou moins serré. Tu sais, ça dépend. On peut dire ça de même. Puis, mais après ça, ben, on s'assoit à la table. Puis là, il y a une présidente qui fait son. Qui fait la réunion en tant que telle. Elle va nommer des gens pour faire des lectures. Puis, il y a aussi, après ça, on fait une lecture du jour. On fait des... après, il y a une secrétaire qui lit les nouvelles, puis qui va y avoir des anniversaires de groupe ou des congrès aussi, les congrès qu'on peut avoir. Ça, c'est la secrétaire. Après, il y a le RG. RG, c'est
0: représentante.
1: Ouais. Je me trompe tout le temps. Responsable, non. Représentante. On n'est pas responsable de rien. Oui. Représentante de groupe. Alors, ça, c'est... pour l'instant, je suis la représentante de mon groupe. Puis, je m'insiste pour... l'implication, pour moi, ça m'aide beaucoup. Ça m'aide beaucoup à être capable de placer des mots, mettre des mots dans, tu sais, parler, là, puis comme pour venir ici et d'autres choses. Mais ça m'aide beaucoup. Fait que la représentante de groupe, elle va prendre les nouvelles de toute la région qu'on est, là, Québec-Est, là. Puis ça, c'est dans des réunions de district. Après ça, il y a aussi la réunion de circonscription. Il y a d'autres choses, là. C'est plus gros. C'est assez gros à l'annonce, là, quand même. Là. J'ai pas en mémoire j'aurais pu prendre ça, mais pas en mémoire, mais c'est assez gros.
0: C'est assez gros pour dire qu'on n'est jamais seul, même en voyage.
1: Ouais. Oui,
0: c'est
1: absolument.
0: C'est mondial, puis on est... Ça, c'est assez gros pour dire qu'on est toujours accompagné. Mm. Puis c'est plus grand que nous, ça peut nous appuyer, puis on n'est pas tout seul à vivre, malgré ce que moi je pensais avant. Oui. Il y a plein de personnes qui sont affectées d'une manière ou d'une autre par la consommation dans leur vie, puis on va s'entraider comme ça, on voit qu'on est vraiment nombreux. Mm-hmm. C'est encourageant.
1: Oui.
0: C'est encourageant qu'on peut s'aider à la gang.
1: Oui. Puis quand on arrive dans un autre groupe qu'on connaît pas, ça soit... Regarde, cet été, on est allé à Sept-Îles. On a été faire des groupes à Sept-Îles. Mais c'était super, là. Puis il y avait aussi le congrès de Bécomo. Fait qu'on est allé là aussi, en même temps. Puis, tu sais, c'est pas des groupes qu'on connaissait, là. Puis, c'est sûr, à Sept-Îles, on va jamais... On va rarement. Puis, on voulait faire une réunion à A, mais il n'avait pas de ce soir-là qu'on était. Fait que là, on est allé à la réunion dans l'Anon, il y en avait. Fait que mon conjoint est venu, puis on a fait la réunion à l'Anon, puis il était content de nous voir, puis on était quand même pas mal. Puis c'est une belle réunion, ça a été vraiment agréable, tu sais. Fait que ça nous fait connaître des gens de l'extérieur, pas très loin quand même là, de l'extérieur, mais qui vivent la même chose que nous.
0: Oui.
1: Qui vivent la même chose, là. Vraiment. Fait qu'on se reconnaît dans eux autres, puis ils se reconnaissent dans nous. Fait que là, une réunion, ben, si je peux continuer, c'est que pendant la réunion, c'est soit qu'on fait des mini-partages de personnes, des lectures, là, puis que chacun partage sur la lecture pendant qu'on fait notre réunion, ou soit qu'il y a une membre qui fait son partage. Ça, c'est plus... c'est juste elle là, qu'on invite à l'avant puis qu'elle fait un partage complet. Ça, c'est très intéressant aussi de savoir... pas de savoir sa vie, c'est de savoir que c'est encourageant qu'on peut voir, qu'on s'améliore. Là,
0: oui.
1: Elle aussi, elle s'est améliorée puis que c'est encourageant, c'est de l'espoir, c'est ça.
0: De traverser les épreuves, de voir comment les autres s'en sont sortis.
1: Mm-hmm.
0: À quel point voir bon, les trucs. Puis,
1: des idées, c'est ça. Oui. Ça nous donne des idées aussi de comment est-ce qu'on peut améliorer une situation ou s'améliorer dans une situation. C'est ça, oui.
0: Oui. Puis aussi, y a-tu des prérequis pour venir à une réunion à l'Anon? Question piège.
1: Non, il n'y a pas de prérequis.
0: Aucun. venez l'essayer, puis chaque personne est la seule personne qui peut décider si l'Anon lui convient ou non.
1: Mm.
0: Il n'y a personne qui va demander avant de rentrer, il faut que tu nous dises que tu es un alcoolique dans ta vie. Non, c'est ça. Il n'y a rien. C'est chaleureux. On est juste des êtres humains qui sont là pour s'entraider.
1: Mm.
0: Puis, ça peut être quelqu'un qui est plus en toxicomanie dans les proches. Puis, venez essayer. Peut-être que, même sachant que nous, on est concentrés sur l'alcoolisme, c'est souvent un problème connexe.
1: Mm-hmm. Ben oui.
0: Puis, tu sais, ça... Ça va. Puis souvent, on s'en rend compte par après. Tu sais, comme tu as dit tantôt, au début, tu comprenais pas c'était quoi la maladie?
1: Non, pas du tout. Tu
0: comprenais pas que c'était dans ta vie?
1: Non. Je pensais pas que mon conjoint était alcoolique, pas du tout. Non.
0: Mais c'est ça, c'est de venir l'essayer pour voir si ça nous convient. Je pense que c'est la seule façon. Puis.
1: Ouais.
0: Il n'y a personne d'autre que nous-mêmes qui peut décider si on est bien ou non dans une salle.
1: Parce que de toute façon, c'est pour se comprendre nous-mêmes. Hein?
0: Ouais.
1: C'est pas pour l'alcoolique qu'on y va, là, dans le fond. C'est pour nous. Fait que moi, avec les lectures, je voyais des situations que ça me reflétait moi beaucoup, beaucoup, beaucoup. Alors, c'est avec la lecture que dans nos petits livres qu'on a, les 24 heures, là, on a plusieurs petits livres de qui sont écrits par les pages, ils ont des dates, là, chaque date. Ils sont en lune comme on veut, soit par jour ou selon ce qu'on veut. Mais dans ces lectures-là, c'est ça, c'est ce qui me retient, ça m'a aidé à me retrouver moi et à voir ce que je veux, ce que je veux pas, ce que je veux plus, ce que je voulais, ce que je veux plus. Mais, tu sais, tout ça, là, dans les lectures, fait que j'ai eu beau pas m'accrocher peut-être au début, mais ces lectures-là ont été bonnes, c'est certain. Parce que ça m'a accroché parce que je suis revenue.
0: Mm. Oui.
1: Absolument. Mm.
0: Puis, je reviens aussi. Tu as dit, une membre peut partager une réunion. C'est vrai qu'il y a plus de femmes actuellement que d'hommes.
1: Oui, c'est vrai.
0: Je pense juste les hommes en ont autant besoin.
1: Absolument.
0: Ils devraient être autant dans les salles que nous.
1: Oui.
0: Je vous encourage à venir essayer.
1: Oui, on en a eu des hommes, excuse-moi, je ne veux pas te couper, mais on en a eu des hommes dans notre groupe, dans l'autre groupe que j'étais avant sur la Rive-Sud, parce que là, On a dû le fermer, on n'était pas plus assez de monde, mais on avait, à un moment donné, on était beaucoup, quand même plusieurs, 12 à 13 personnes, puis on avait des hommes, là. Oui. Puis c'est agréable de pouvoir discuter avec des hommes, c'est le point de vue différent, mais c'est un Al-Anon aussi, là. Tu sais, c'est pas un AA, là, c'est un Al-Anon. Mais les points de vue, tu sais, on faisait des discussions des fois, puis tout ça, puis ça, c'est différent un petit peu, puis ça fait bien.
0: Oui, tout à fait.
1: Ça fait bien.
0: C'est une façon de souligner que, dans le fond, toutes nos étiquettes, on les laisse à la porte d'entrée.
1: Oui.
0: En entrant dans une salle.
1: Oui, oui, on est juste un être humain.
0: Exact. Puis c'est toujours impressionnant, tu parlais de partage, à quel point on peut se reconnaître dans des personnes parfois complètement différentes de nous en apparence.
1: Oui, c'est vrai. Ah, c'est vrai, ça. C'est vrai, oui.
0: Quand ça se rejoint un peu selon, selon ces différents, comment dire, on s'unit
1: dans nos différences.
0: Oui, dans nos différences pour notre établissement.
1: Ouais.
0: J'aurais envie de prendre une petite pause là-dessus.
1: OK.
0: Puis on va continuer après la pause musicale.
1: D'accord.
0: Merci.

0: Bonsoir, vous êtes sur les ondes de Wendat FM. Écoutez l'émission Partage d'espoir en mode à l'anon. Moi, c'est Annie, je suis en compagnie de Diane.
1: Hello.
0: Et puis, on parlait un peu du fonctionnement dans les groupes à l'anon. Et puis, comment que les réunions se déroulent un peu.
1: Mm-hmm. Ouais.
0: Puis, tu as dit un peu ce qu'on veut. On a beaucoup de liberté quand même dans ce qu'on peut partager, accepter ou non. On dit souvent, prenez ce qui vous plaît et laissez le reste.
1: Ouais.
0: C'est quoi que ça... ça tente-tu
1: de développer ça un peu? Prenez ce qui vous plaît et laissez tomber le reste.
0: Oui, ça. C'est-tu quelque chose qui t'a aidé à rester dans le mouvement? C'est-tu quelque chose qui t'a interpellé?
1: Oui. Oui, ben je m'en sers, je te dirais même au travail, hein. Parce que quand il y a quelque chose qui se passe puis que ça me tape sur les nerfs ou ça, tu sais là, ben ça fait ça, hein. C'est bien certain que je me dis ça me regarde pas. Je vais écouter ce que j'ai d'important à écouter puis le reste je m'en sers pas. Tu sais, c'est à peu près ça. Mais dans tous les jours aussi, face à la maison,
0: c'est utile prendre ce qui nous plaît, laisser le reste. On peut l'apporter au travail, mais on peut l'apporter à la maison aussi.
1: À la maison aussi, oui. Oui, c'est ça, j'essaie de trouver une idée, mais ça ne vient pas, là.
0: Aussi.
1: Mais,
0: dans le sens qu'on n'a pas... on n'a pas nécessairement... Ça me fait penser de la manière dont tu l'apportes au contrôle puis au lâcher-prise.
1: Mm-hmm. Ouais.
0: C'est souvent les autres, on ne peut pas les contrôler.
1: Ouais, c'est ça. Exactement. Même les enfants, tout ce qui se passe, on ne peut pas tout contrôler, ça c'est certain. Fait que là, j'ai juste à me concentrer sur moi aussi, là. Puis ça se passe mieux. C'est ça. Mais je les laisse eux. C'est ça, j'ai lu quelque chose, puis ça disait, ça nous dit tout le temps ça dans l'annon. Fais ce que tu as à faire toi, puis laisse-les libres de leurs pensées, eux autres aussi, les autres personnes, pour qu'ils deviennent autonomes, puis qu'ils deviennent par eux-mêmes, tu sais. C'est pas toujours facile.
0: Non.
1: J'ai beaucoup de la. Mon chum doit y penser, là, parce que c'est pas toujours facile. Je vais avouer que souvent que je peux être dans ces bottines, là. Tu sais, ça, on a tellement l'habitude de s'occuper des enfants, hein, d'être dans la bottine des enfants pour quand ils sont jeunes, là, tu sais.
0: Ouais.
1: Moi, en tout cas, pour ma part, là, j'ai fait ça beaucoup. Puis là, quand on tombe tout seul, toutes les deux, avec un conjoint, mais là, on n'a plus personne à s'occuper, mais là, on essaye de s'occuper de lui. c'est ça. Mais là, c'est sûr que je fais de plus en plus attention, mais c'est ça. Mais ça, c'est un beau slogan, là. Ça. Voyons, c'est lequel qu'on parlait? C'est pas pire.
0: On a commencé sur ce qu'on dit dans les formules de bienvenue, prenez ce qui vous plaît ou laissez le reste.
1: Parce que
0: c'est bienvenue ou de. Ça. Mm. Bref, c'est une phrase qui moi, m'a beaucoup aimée parce qu'au départ, il y a certains éléments qui vont nous choquer peut-être dans le programme à l'annon ou dans quoi que ce soit, mais qu'on peut prendre juste ce qui fait notre affaire pour aujourd'hui, ce qui nous fait du bien

0: là.
1: Oui.
0: Puis le reste, si ça nous attire pas, on laisse couler.
1: On laisse faire. Oui, c'est ça. C'est comme quand on écoute un partage aussi, c'est ça. Là, tout ne nous va pas comme sur le... comme un vêtement, là, tu sais, là, je veux dire, tu ne nous vois pas très bien sur les partages, fait qu'on peut laisser des choses de côté, là, mais ce qui nous plaît, ben, ce qui nous fait notre affaire, ben, faut s'en rappeler pour l'utiliser.
0: Oui, puis tu parlais d'un slogan, le slogan qui me vient en tête, ouais. Quand tu me racontes, c'est vivre et laisser vivre.
1: Oui.
0: C'est souvent... Tu sais, je trouve ça très difficile de voir mes proches s'autodétruire avec la consommation.
1: OK, ouais.
0: Puis, c'est ce qu'ils nous disent dans la documentation, c'est nous vivons.
1: Mm-hmm. Oui.
0: Puis, comme tu disais, laissez-les libres de leurs pensées, de leurs gestes.
1: Oui, c'est ça.
0: C'est l'essentiel. Il y a de les laisser... tu sais, nos proches, on ne les contrôle pas.
1: Non.
0: C'est quelque chose qu'on apprend aussi.
1: Mais on aime ça, nous, qu'on se laisse, que les gens nous laissent décider puis nous laissent faire nos choses à nous, mais c'est la même chose pour tout le monde, hein. Tout le monde a le droit à faire ses décisions à eux-mêmes.
0: Mais moi, ça me rassure quand je contrôle tout.
1: Oui, ben c'est ça. C'est pour ça que c'est difficile. C'est comme si ça nous tenait ça nous rassurait, oui.
0: Ouais, ben, oui, c'est ça. Et c'est pour ça que je fais encore du mouvement. Mais c'est ça, je peux pas... à part moi, puis même là, je peux pas contrôler grand-chose.
1: Non, ouais, c'est ça. Ouais.
0: Ouais.
1: On essaye de se contrôler, mais même ça, c'est difficile parfois.
0: Mm. Ouais. Et c'est quelque chose que je trouve que j'ai appris pas mal, comme tu dis, laisser mes proches vivre selon leurs pensées, même s'ils s'autodétruisent, en les laissant vivre leurs choix, être libres, gagner en autonomie, puis vivre les conséquences de leurs choix, bien, c'est la façon qu'on peut, nous, bien vivre, puis aider nos proches à être plus autonomes.
1: Oui, mais j'étais en train de penser à une chose, là. Ça nous prend quelque chose pour ça, pour être capable de vivre ça comme il faut. Un puissance supérieure.
0: Ah, mais oui.
1: Un puissance supérieure, si tu l'as pas, là, dans toi, là, si tu l'as, c'est difficile à faire, ça. Parce que, ou même de vivre simplement, là, tu sais, avec quelqu'un de n'importe quelle personne à côté de toi, là, peut être dérangeante aussi, là, tu sais. Fait que là, c'est, dans ce temps-là, ben, on peut dire notre prière de sérénité pour nous, tu sais. On peut faire une prière simple, tu sais. Là, c'est notre puissance supérieure, c'est celle en qui on croit, en laquelle on croit. C'est pas Dieu que la religion nous a connu, nous a fait connaître, Jésus et tout, là. C'est vraiment ma puissance supérieure à moi. Des fois, je vais juste dans le bois pour me ressourcer. Je vais marcher dans le bois, là. Ça me ressource tellement, je crois qu'elle est là, ma puissance supérieure. Tu sais, ça dépend des endroits, des fois, que je suis là. Mais c'est tellement apaisant d'être dans la nature. Fait que je vais beaucoup faire ça. Puis, si on veut s'en sortir, là, ça prend un petit peu de puissance supérieure.
0: Oui, assurément, l'aspect spirituel.
1: Spirituel, ouais.
0: Qui est totalement libre de nous, de nos croyances.
1: Ouais.
0: Puis pour toi, la puissance supérieure, c'est quoi?
1: Ben, c'est quoi, tangiblement?
0: Je sais
1: quoi
0: pas.
1: Dans ma tête?
0: Ben, en fait, c'est que on dit parfois, dans les slogans, par la grâce de Dieu ou lâcher prise et s'en remettre à Dieu. Mais en fait, Dieu, c'est pas un Dieu d'une religion particulière, mais c'est plutôt une puissance supérieure qui est un peu le volet plus spirituel. Puis, c'est la nature.
1: Ben, ça a commencé beaucoup par être la nature. Oui, oui, beaucoup. Puis, quand mes parents sont décédés, ben, j'ai beaucoup axé sur ça aussi, là, de leur demander de m'aider, de leur lancer ça dans les airs, là, tu sais, là, à eux, là, en haut, là, de m'aider, aider mes enfants, tu sais, de. Parce que mes grands garçons sont sortis de la maison, tu sais, à l'âge que je suis. Fait que là, ben, tu sais,

0: nécessairement. Mm. Ça fait ça. Puis en nature, oui.
1: Oui.
0: Paisible.
1: Oui, ah oui. Comme à cette île, là, on marchait sur le bord du fleuve. Là, c'est ton... Mon Dieu, c'est ressourçant aussi. Tu sais, ça me... Je sais pas, je dis ressourçant, mais oui, c'est ça. Ça fait comme un nettoyage là, quand tu prends des grands respires. Là, ça fait comme un nettoyage intérieur. Ça, je me sens bien, tu sais, dans la nature. Tu sais, fait que... Ouais.
0: Puis, est-ce que ta puissance supérieure te répond d'une façon précise? Est-ce que tu as des réponses facilement ou c'est plus flou que c'est dans... Ça finit par se régler. Ce qu'on confie, ça finit par se régler.
1: Mm-hmm. C'est arrivé, des fois, c'était assez impressionnant. C'était plus tangible, une lettre qu'on reçoit ou tu sais quelque chose comme ça. Ça a déjà arrivé. Excusez, j'ai tapé. ça a déjà arrivé que oui, spirituellement, là, j'ai eu une réponse là, dans un rêve, disons, tu sais. Mon père, je rêvais à mon père, tu sais, dernièrement, puis... Ou non, celle-là, c'est, je ne sais pas trop encore, je ne l'ai pas encore deviné trop son rêve, mais ma mère est vraiment... Tu sais, c'est des... Moi, c'est beaucoup mes parents, tu vois. Mm-hmm. C'est des réponses de mes parents qu'elle est venue me voir dans mon rêve, puis c'était comme si elle était là. C'était très impressionnant, ce rêve-là. Puis, mais c'était pour me parler de mon père. Ouais. C'est vraiment. Tu sais, c'est des choses comme ça, là. Ça, c'était précis. Voyons, c'était précis et précieux. Ouais. Oui. Ouais. Ouais.
0: Puis la confiance qu'on a comme ça, que ça, c'est libérateur.
1: Oui. Oui. Oui. Ça, oui, parce que t'as plus de soucis, là. Tu t'as plus à y penser. C'est réglé. La puissance supérieure t'a réglé ça, là.
0: Oui, exact.
1: T'as pas eu besoin de faire plus.
0: C'est vrai que c'est essentiel. Mais sur ça, on va écouter une pièce musicale, puis on revient après.
1: Parfait.
0: Merci, Diane.
1: Merci. Ça passe bien.

0: Bonsoir, vous êtes sur les ondes de Wendat FM sur l'émission Partage d'espoir en mode Al-Anon. Je m'appelle Annie, je suis avec vous et en compagnie de Diane.
1: Allô.
0: on jasait avant la pause de spiritualité, à quel point c'est important dans notre établissement pour nous aider à avancer, parce que c'est vrai que seul on ne peut pas y arriver. Fait que déjà, on a parlé avec la force du groupe. Mm-hmm. Avec une puissance supérieure telle qu'on le conçoit, qu'on choisit. Mm-hmm. C'est essentiel. On dit lâcher prise et s'en remettre à Dieu, parce que souvent c'est trop précieux. Mm-hmm. Il faut que quelqu'un s'en occupe. Puis ouais. En remettant au bon soin notre puissance supérieure, ça va beaucoup mieux. Mm-hmm. Mais c'est pas un prérequis. Hein?
1: Non.
0: Non. Moi, ça a pris du temps avant que j'accepte ce concept-là de puissance supérieure.
1: Ouais, il y en a beaucoup que ça accroche, là, les puissances supérieures.
0: Puis il y en a qui ont déjà une religion, qui ont déjà un dieu d'amour, puis ça peut être peu importe. Mais ça nous aide beaucoup à nous rétablir.
1: Oui.
0: Avoir le volet spirituel aussi pour nous aider.
1: Mm-hmm. Oui.
0: On a parlé de comment ça se déroule dans les réunions. Puis moi, au départ, là, j'avais vraiment peur d'aller à une réunion, parce que j'avais peur de rencontrer quelqu'un que je connais.
1: Oui.
0: Puis que là, qui bavasse de moi, puis de mes problèmes. Puis là, on m'a expliqué qu'il y avait l'anonymat qui me protégeait dans les réunions. T'as-tu envie de nous en glisser un mot? C'est quoi ça veut dire, ça, que l'anonymat, puis... Pourquoi cette peur-là que j'avais complètement injustifiée?
1: Oui. Non, bien quand même, ça se peut qu'on ait peur de rencontrer quelqu'un. Moi, ça m'est arrivé aussi, là, quelqu'un de la famille, là.
0: Mm-hmm.
1: Au Saguenay, là.
0: Ouais.
1: Quelqu'un de la famille qui vient dans la même réunion que moi. Oh là là, tu restes bête un petit peu. Tu sais pas trop, tu sais, tu peux pas le deviner, hein?
0: Oui.
1: Fait que c'est ça. Mais faut pas penser que ce qui se dit va... On va tout répéter. C'est ça, l'anonymat, c'est que chaque personne qui est là, la seule exigence qu'on a, c'est de garder l'anonymat. C'est ça que je peux dire, exigence, oui. Hein?
0: Oui, c'est ce mot-là. Nous, c'est ce qu'on dit dans notre groupe, c'est on dit qu'il n'y a aucun prérequis pour venir à l'anon, il n'y a aucune exigence, sauf...
1: Oui, l'anonymat.
0: Oui.
1: Oui, c'est ça. Parce que c'est ce qui fait qu'on se sent bien dans les salles, on se sent en... confiance, on est confortable pour parler de nous, on est là pour parler de nous, tu sais, de personnel, là, pour évoluer. Fait que c'est bien important qu'on ait confiance, qu'il n'y a pas personne qui va le répéter, tu sais, nulle part ailleurs. Puis moi, je dis souvent, gardez-le dans votre cœur. Hein? Entre les quatre murs de cette salle et dans votre cœur, tu sais, dans la formule de clôture, là, on dit ça, là, on le garde entre les quatre murs ici. Mais c'est ça, parce que on prend ce qui nous plaît, justement, et on laisse tomber le reste. Fait que ce qui nous plaît, puis c'est ça, c'est ça, c'est la seule exigence. Là, je me répète, attends un petit peu, j'avais d'autres choses. C'est que, aussi, tu sais, on prend soin aussi d'expliquer que quand on sort dehors, quand on va dans les... Tu sais, c'est pas juste dans les réunions, l'anonymat, c'est à l'extérieur aussi. Fait que si on se rencontre au centre d'achat puis que mon ami est avec son conjoint puis ils veulent pas qu'il sache, ben on se fait pas de babaye, tu sais, on se fait pas de signe. On fait comme comme d'autres mouvements qu'on a appris dans le cas, c'est simple, non, je le dirais pas. Mais on se fait pas de signe, tu sais, on reste nous, on passe à côté puis on, c'est ça, sans le...
0: Oui, puis même si c'est quelqu'un qu'on connaît, jamais on va aller répéter qu'on a vu cette... Jamais on peut parler du mouvement, là, non?
1: Oui, mais pas les personnes, exactement. C'est vrai, j'avais oublié ce bout-là, que je voulais aussi, parce que c'est ça, si j'avais dit dans ma famille qu'il y avait une personne de ma famille éloignée un peu, là, quand même, pas proche, mais qui était dans la même réunion que moi... Tu sais, ça aurait pu déranger quelqu'un. Puis c'était pas... J'avais pas d'affaire à le dire non plus, parce que c'est pas de mes affaires. Si elle est là, c'est pour elle. C'est pas de mes affaires. Fait que... Mêlons-nous de nos affaires.
0: Oui. Oui.
1: En gros, c'est le gros mot, mais c'est ça pareil, là, tu sais, là, de faire ce qu'on a à faire dans les réunions, puis de pas aller bavasser par après. Ah, une était là, une était là. Tu sais, non. Non, ça se fait pas comme ça. Mm. C'est vraiment garder ça pour soi.
0: Oui. Mm. Dans notre cœur.
1: Oui.
0: Fait que c'est important pour moi. Merci de le répéter.
1: Mm-hmm. Oui.
0: Puis c'est dans les fondements de notre.
1: Du mouvement.
0: Du mouvement.
1: Oui, absolument. Autant chez A que chez Alano, puis les autres groupes aussi. Là, c'est, ben, en tout cas, c'est anonyme. Oui, puis c'est important, ce mot-là.
0: Oui, puis comme tu dis, ça nous permet d'ouvrir notre cœur, puis d'être totalement en confiance.
1: Confiance, oui.
0: Puis moi, j'ai une autre peur aussi.
1: Ah oui?
0: C'est d'être jugé. Parce que là, si on ouvre notre cœur, des fois, on peut...
1: Oui.
0: Alors, tu sais, est-ce que... C'est comment... Dans le mouvement, veux-tu nous parler de ça, s'il y a du jugement ou...
1: OK. Non. Il n'y en a pas, hein? Ah, non. On est des bonnes personnes, mais on apprend à être des bonnes personnes. C'est surtout ça aussi. Oui. Parce que le jugement, quand on est jeune, puis qu'on est avec des amis, puis tout ça, c'est facile. Le jugement est facile, hein? C'est pas long, là. Que... Mais avec Alanon, on apprend à... T'as pas à juger, ni à critiquer non plus... pendant les partages, pendant les discussions qu'on peut se faire, de juger ou de critiquer ce que l'autre personne dit. Nous, on a une phrase dans notre... J'ai pas ce livre-là, mais on a une phrase dans notre livre, dans le plus grand, là, qui dit que le silence est une belle... On laisse passer s'il y a du silence dans les partages. Ça fait bien. Mais aussi de pas... on écoute, on ne juge pas, on ne critique pas, on ne commente pas. On ne commente pas surtout. Parce que c'est la personne elle-même qui dit ce qu'elle a à dire, puis c'est son vécu à elle. On est qui pour juger le vécu d'une autre personne? On n'est pas... avec ce qu'on vit, nous, là, moi, je n'aurais pas à juger le vécu d'une autre, là. Non, ça fait que c'est comme ça que je le vois, là.
0: Mm. Oui, puis... Ça fait si je peux me permettre, un safe space.
1: Oui. Ah oui. Quand tu rentres dans la salle puis tu vois tes amis à l'annon, là, c'est le groupe, là, on est en lien fermé, tu sais. C'est comme, ça devient, un espace privé intime de groupe, là, de
0: oui.
1: personnes.
0: Quand on fait, ah, OK.
1: Oui. On est bien, là, on peut s'asseoir. Pour une heure, là, on peut relaxer.
0: Oui.
1: Puis pas se sentir jugé dans ce qu'on va dire. C'est tellement dans ça que j'ai appris à parler, Annie, là. C'est vraiment avec ça, grâce à ça, à l'anonymat. Parce que moi, j'étais gênée de parler. Je trouvais pas mes mots. Puis là, je pensais bien de pas trouver mes mots ce soir, mais ça a l'air que ça va pas pire. Mais j'étais tout le temps à écouter beaucoup plus qu'à parler. Fait que là, ben, avec tout ce que j'ai fait aussi comme service, tu sais, au début, on demande de monter la table, monter la salle, tu sais, puis toutes ces petites affaires-là, là, le service. Puis la présidente, c'est elle qui fait dirige la réunion. Ouais. Merci, je trouvais pas le nom. Dirige la réunion, puis tout ça, le secrétaire, puis tout ça. Bon, quand tu fais toutes ces étapes-là, ça m'a vraiment aidé à me structurer plus, à évoluer dans ce que j'ai à dire, puis comment le dire, puis tout ça, là. Ouais, là-dedans, je suis partie pour quoi, donc?
0: C'est correct.
1: J'ai dit ça.
0: C'est parfait. Okay. On a parlé de l'anonymat, mais aussi que le fait que c'est anonyme, puis avec le service, mais là... On peut prendre confiance en soi, aller parler. on en parlait avant les ondes. Diane, t'es dans le groupe qui m'a accueillie chez Alanon. Puis j'ai été, je pense, un an à ne pas être capable de dire un mot.
1: La petite Annie tranquille dans son coin.
0: Puis avec le mouvement, ben là, je peux me rétablir puis faire de la radio parce que j'aime ça puis je peux m'exprimer.
1: Ouais.
0: Fait que c'est le service, ça permet
1: de
0: provoquer ces expériences-là.
1: Oui, puis on se sent en confiance de plus en plus. À chaque, à chaque service que j'ai pu faire, là, tu sais, à chaque service que j'ai pu faire, j'ai pu me sentir plus en confiance. Fait que c'est pour ça que je suis rendue ici avec toi. Mais c'est ça.
0: Oui, puis on dit service pour les tâches. Il y en a qui appellent ça des cadeaux. Parce qu'on grandit là-dedans.
1: OK.
0: Puis c'est aussi la... Il n'y a pas vraiment de dirigeant.
1: Non. Non, non, c'est tous des gens à la même hauteur, si on peut dire, au même niveau, là, on n'est pas de tête dirigeante, là, non, non, non, c'est, chaque personne peut faire, parce qu'il y a conscience de groupe, on fait toujours à la conscience de groupe, tu sais, c'est une décision à prendre, là, pour certaines choses, là, ben, il faut toujours qu'il y ait un vote, ou ben, toujours, en tout cas, il y a soit un vote ou à la main, là, lever de main, là, pour dire que, pour voir que la conscience de groupe est d'accord. Ça veut dire que tout le monde est d'accord. Ou la majorité, ou pas, là. Si c'est pas majorité, mais on en discute. On en discute pour régler ça.
0: Le service, je bois le terme parce qu'on sert les membres des groupes.
1: Le service,
0: qui sont les réels décideurs. Donc, le service, c'est un autre bel outil.
1: Oui, oui. Un outil, oui, exactement.
0: Aussi, on dit souvent d'y aller un jour à la fois.
1: Mm-hmm.
0: Par petits pas. Est-ce que ça dit, qu'est-ce que ça veut dire pour toi, un jour à la fois? Ça dit-tu quelque chose? Peut-être pas. C'est correct aussi.
1: C'était peut-être même trop pour moi, un jour à la fois, au début.
0: Ah, ouais.
1: Ouais. C'était trop. Puis mon chum, il dit 5 minutes à la fois, lui.
0: Oui.
1: 5 minutes à la fois. Mais des fois, je l'utilise. Mais c'était une tâche à la fois. Je me suis rendu compte qu'il fallait que je concentre une tâche à la fois dans ce que je faisais à la maison, quand je travaillais même pas, là. Puis quand j'étais à la maison, puis avec ma famille, là, en famille. Dans mon appartement, tu sais, n'importe, là. C'était une tâche à la fois, parce que je viens de penser que je me garoche encore un peu partout, là. C'est sûr que je le fais encore, là, mais c'est ça. C'est certainement que j'ai un peu de TDA qui travaille là-dedans, mais c'est ça. Il faut que j'essaye de me concentrer plus une tâche à la fois, parce que si j'ai trop de choses, là, je me perds. Je me perds, puis je suis nerveuse, anxieuse, toute là.